0: Allô?
1: Allô? Allô, c'est moi. Aujourd'hui, je suis seule. Et alors, je ne veux plus attendre. Fais vite, s'il te plaît. Je vais te voir. Je vais t'entendre.